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Gardez-vous de pratiquer devant les hommes votre justice. Gardez-vous de pratiquer votre justice devant les hommes pour en être vu. Autrement, vous n'aurez point de récompense auprès de votre Père qui est dans les cieux. 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

Jésus est mon soutien, Jésus est ma lumière, de qui aurais-je peur? Le psaume 27, mis en musique par le groupe Souffle Divin de la Nouvelle Jérusalem. 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

Je vous rappelle que vous écoutez Podium Chrétien par votre frère et ami Fénix Michel, dit le classique. Ça a été une très bonne note. 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

quand je parlerai les langues des hommes et des anges, si je n'ai pas la charité? Je suis un airain qui résonne ou une cymbale qui retentit. C'est cette pensée précieuse qui met fin à cette édition de Podium Chrétien. 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À bientôt.